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radio Ndadourto ñom bëkté bu baaxa baaxa baax tay nak daf ben édition bo xamné c'est un peu spécial parce que kaddu modou xam ngeen ku baax dafa tam à chaque fois di dalal ay nit hein mu nek un invité 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le signaler parce que je vais paramétrer l'émission. J'ai comme l'impression que j'ai laissé avec l'audio ou la caméra. Donc, alors que l'audio est radio directement à la ronde, peut-être nos fidèles auditeurs de Kaddu Modou Modou diraient nous voir, diraient nous signaler s'il y a un problème. 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
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Je rappelle que Louis da Silva, notre Sénégalais compatriote sénégalais incarcéré en octobre 2023 accusé du meurtre de la dame italienne Pagani, Pierina Pagani, a été acquitté le 10 juin par la cour d'assises de Rimini. 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

0: 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que comme ni ma la ko waxeewoon bi may paramétré j'ai paramétré avec le micro des caméras et non le micro de la radio directement mais ñu góorgóorlu vous pouvez nous suivre aussi sur YouTube hein sur YouTube là c'est sûr que peut-être moi moy gëna leer. 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Ousmane Sonko, je vais rester à ce pays avec le temps, on verra. Je démontre. Alors, il démontrera ou il ne démontrera pas. En tout cas, s'il va démontrer, il sera président de la République. Et je ne crois pas que dans ces conditions, si toutefois l'avis du Conseil constitutionnel.
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2: Devi tornare a casa.
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2: 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Non era grossa, sono andato avanti. È anche bello correre sotto l'acqua.
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2: Sì. 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
2: sì ma
1: io
2: con la puntata che avevo in mente quando ho visto le tue proposte ho detto c'è dell'affinità tra quello che volevo scegliere
1: 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Cioè, si ascolta il reggae
2: e giuro non ci siamo messi d'accordo
1: negli ultimi anni ascolto no negli ultimi anni ascolto musica brasiliana allora ho scelto qualche canzone che ha preso spunto dalla musica brasiliana
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2: per cui quei pochi che ci sono lavorano di più
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2: però
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2: si fanno un culo così
1: sì. Però ci saranno 10 disoccupati.
2: È un bel tema da affrontare.
1: No, non lo so, non voglio
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1: l'intelligenza artificiale.
2: Era incazzato, diceva, cazzo, devo fare tutti sti cataloghi, non usiamo più i modelli, perché una volta fotografavi il modello, utilizzavi la foto, adesso è fatto tutto con l'intelligenza artificiale, il modello, il pigiama.
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